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Oui, nous voyons donc notre héros s'approcher de la victime d'un pas lent mais décidé quand même. Un dernier ajustement, les vêtements, tout va bien. Oui, la braguette, on la referme. Il s'approche de la dame, un croisement de regard. Il

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9: Bon début de journée, nous sommes mardi le 30 juin, présentement 15 degrés, mais ça continue de monter. Chaque fois que je rafraîchis mon écran, il y a comme 1 ou 2 degrés de plus et ça va être comme ça pour l'ensemble de la journée parce qu'on prévoit encore une fois une journée très chaude et très humide. Avertissement jaune de chaleur, c'est ce qui a été mis par Environnement Canada, alors soyez prêts pour aujourd'hui. En musique, dans les prochaines minutes, Olivier Couture, Laurent Barcelou et pour l'instant Jelly Roll. Avec sa toune pour la FIFA, voici Lighter à Max 103.

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0: Ah ben ça donne le goût d'y aller au Nord-Bord. C'était le collectif Grand Ours, je les adore. Vous êtes à Max 103, la radio de chez nous. 6h49, météo aujourd'hui. Toujours un avertissement de chaleur. C'est émis par Environnement Canada. Le niveau jaune aujourd'hui, alors le niveau d'impact est modéré et la confiance dans les prévisions est élevée. Alors des maximums entre 30 et 33 degrés, des minimums nocturnes entre 20 et 23 degrés, avec les valeurs humidex entre 40 et 44 degrés. C'est ce qui est prévu. Excusez, j'ai ri parce qu'il y a un oiseau qui vient de foncer directement devant moi dans la fenêtre du studio. Bon, il y a plein de choses qui se passent hein, ici à Max 103. Si vous êtes déjà venu dans les fenêtres, on voit plein d'aventures. Bref, donc, journée chaude encore une fois aujourd'hui. Du soleil avec 60 % de possibilité d'averse ou d'orage cet après-midi. Maximum 30, humidex 37. Nuageux ce soir et la nuit prochaine. Toujours possibilité d'averse avec un mercure à 23. Demain, mercredi, alternance soleil-nuage. 40 % de possibilité d'averse et risque d'orage. Et c'est à partir de là qu'on a l'avertissement de chaleur avec un maximum demain 33, humidex 43. Oui, assez incroyable pour la fête du Canada. De jeudi ensuite, alternance soleil-nuage, 60 % de possibilité d'averse avec 34. Et vendredi, ça reste chaud, mais très beau pour le spectacle gratuit des régates de Valleyfield, alternance soleil-nuage avec 32. Présentement, 15 degrés sur Valleyfield. Dans les prochaines minutes, Rick Pagano, Gabriel Fredette, Laurent Barsalou et pour l'instant, FN Dolan à Max 103.
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Anthony Godet à Max 103, j'espère que vous allez bien ce matin. Bon mardi 30 juin ici dans l'ensemble du Suroît, on a présentement 19 degrés. Je vous parle des activités gratuites à faire à Valleyfield. Il y a plein de choses qui s'en viennent grâce à la programmation culturelle estivale et toute cette programmation là, c'est écrit là, c'est on a un calendrier offert gratuitement sur le site web. Très pratique. Moi j'aime beaucoup l'imprimer à chaque année. Je trouve que de cette façon-là, ben on l'a tout au complet devant nous. Alors pour ce qui s'en vient dans les prochains jours, demain, 1er juillet, de 17h à 22h, les soirées de quartier s'amènent dans le quartier Robert-Cochon. La thématique, c'est Afrique, donc c'est un rendez-vous. On va avoir de l'animation, quiz, spectacle, lézard et le film Madagascar. Alors, c'est au Parc Salaberry. Et je vous en dis pas plus parce que Valérie Saint-Onge de la ville de Valleyfield va être avec nous un peu plus tard pour nous donner tous les détails. Alors, c'est un rendez-vous là demain, le 1er juillet, pour la thématique Afrique. Ensuite de ça, jeudi le 2 juillet de 19h à 21h, soirée quiz, duel des terrasses. Ce sera animé par le Joker Pub Ludique sur la promenade du marché. Alors, c'est un rendez-vous. Vendredi 3 juillet de 9h à midi, activité de tissage d'art au PRAC spécial jeune. Alors, c'est vraiment pour tout le monde. Tous les enfants sont invités à la factory. C'est l'équipe du PRAC qui va animer cet atelier d'art-là et c'est gratuit, évidemment. Ensuite, à 10h30, toujours vendredi, l'heure du compte pour les 3 à 5 ans avec Cache-Cache, Cachalot, c'est à la bibliothèque Armand Frappier. Et sinon, si on regarde à plus long terme, tiens, samedi, l'heure du compte 3 à 7 ans, spécial jeu d'évasion, wow, à la bibliothèque Armand Frappier. Les filles de la Bibli sont venues en parler récemment, puis je trouvais ça vraiment bien qu'ils fassent un jeu d'évasion à la bibliothèque directement. Alors, c'est un rendez-vous samedi pour l'heure du compte. Et toujours samedi, cette fois à 19h, l'open mic animé par les Bohèmes à la Factory. Donc, c'est un rendez-vous. Vous pourrez aller chanter, faire un numéro d'humour, faire de la poésie. C'est vraiment, c'est vraiment pour tout le monde. Donc, allez-y en grand nombre. Dans les prochaines minutes, Mumford & Sons avec Rubber Band Man, Lisandre Nadeau et Claude Bégin. Pour l'instant, Glass Animals avec Heat Waves. Hey, fonctionne bien, hein? Heat Waves.

Claude Bégin et Lisandre Nadeau à Max 103. Je vous parle de sport, en fait, de notre sport préféré, les courses d'hydroplane. Le week-end dernier, il y avait un soleil radieux à Brockville et il y a trois pilotes qui ont ensoleillé leur journée de course aux régates de l'endroit. Je parle de Nicolas Rousse, Brandon Kennedy et Eddie Kenfusch qui ont complété un week-end parfait avec la victoire en finale. Au bout des quatre tours de la finale Hydro 350, Nicolas Rousse a eu le déçu par 1,33 secondes sur Tommy Shannon. Le pilote du H306, Doug Nasty, remontait la pente, mais dans le H225, Rousse Motorsport a maintenu son rival à distance. Au micro de la Ligue de régate d'hydroplane, il n'a pas caché sa joie de réaliser un 4 en 4, surtout à Brockville. C'est un parcours qui représentait jusqu'alors sa bête noire, un tour de force qu'il n'avait jamais réalisé auparavant. Le Campus Valencien a dédié son triomphe à la mémoire de son ami, le regretté Mathieu Daou, décédé il y aura bientôt 7 ans en piste à Brockville. Si je me trompe pas, je crois que c'est arrivé justement un 30 juin, date d'aujourd'hui. Aux commandes de l'ancien H999, la bête noire, après 2 ans de pause, il dit obtenir des résultats au-delà des espérances. Je pense qu'on est sur la bonne voie. On va essayer de pas se mettre de pression et de faire ce qu'on a à faire pour les régates de Valleyfield. La troisième position a été adjugée à Jacob Henault, qui a été impressionnant dans le H2 Novo Racing. Marc Lecomte croyait avoir pris le troisième rang, mais il a été puni pour avoir fermé la voie à Tommy Shannon. Alors voilà pour ce qui est de cette classe. Et Kennedy, en finale Grand Prix, Brandon a pris le large dès la sortie du premier virage pour l'emporter dans le GP35 TM Special. L'Américain a récolté 100 points au cours des régates de Brockville. Il a cependant été challengé par un moment, notamment par Andrew Tate. En qualification, le pilote du GP71 de Wild One se dirigeait vers la victoire devant Kennedy avant d'être victime d'un crochet dans le dernier virage. Alors Tate qui a pris le deuxième rang. Pas moins de 5 des 8 inscrits en finale Formule 2500 ont volé le départ. Alors Eddie Kenfusch, lui, il était un des 3 légaux et il a fait fi de ses rivaux trop précoces. Le pilote du F-16 Viper a devancé tous ses opposants malgré tout et a été le premier à se voir présenter le drapeau à Damier. Et voilà pour ce qui est des victoires. Et sinon, il y a eu quelques accidents, quelques bateaux là, qui ont, en bon français, qui ont flippé. Pas d'accident grave, mais des

des accidents matériels, disons-le comme ça. Alors, on va espérer que les réparations se feront à temps pour les régates de Valleyfield qui s'en viennent très, très rapidement. Peut-être un peu trop rapidement pour certains des pilotes qui ont subi certains dommages matériels. Donc, 10 au 12 juillet à Valleyfield, c'est un rendez-vous, la portion spectacle qui débute ce vendredi pour un week-end à admission gratuite. Et nous, ben, durant toute la semaine prochaine, on va recevoir à chaque jour des pilotes d'hydroplane, des pilotes de régates aux alentours de 8h30. Très, très hâte. C'est une belle tradition qu'on a instaurée ici. Donc, j'ai bien, bien hâte de vous les présenter. Chris Young, à l'instant, le voici avec I'm Coming Over à Max 103. Merci d'être là.

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Ah, je les aime, c'est le groupe Evanescence qu'on entend avec Bring Me To Life. Ils seront à Montréal aujourd'hui, ce soir, du côté du Centre Bell. Et là, j'ai vu une bonne nouvelle pour ceux qui n'ont pas encore leur billet et qui entendent cette chanson-là et qui se disent « Ah, j'ai vraiment le goût d'aller voir un bon spectacle ce soir ». Eh bien, sachez qu'il y a quelques billets qui ont été lancés en ce moment à 37 $ seulement pour Evanescence au Centre Bell ce soir. Alors, la bande Emily qui sera du côté de Montréal et qui doivent donner un gros spectacle ce soir. 37 $, très abordable, on va se le dire, parce que d'habitude, des billets pour aller au Centre Bell, peu importe le show, c'est toujours en haut de 100 $. Et encore là, 100 $, je suis généreuse. Donc, à peu près 200 là, pour un bon billet. Alors, c'est peut-être intéressant si vous aimez Evanescence, mais que vous n'êtes jamais allé peut-être au Centre Bell. Pourquoi pas y aller pour cette modique somme de 37 $. J'ai pas regardé les billets étaient dans quelle rangée. Je crois que c'est quand même des bons billets, tu sais, dans la... Ouais, c'est sûr que c'est quand même haut, mais on est là pour le spectacle et on va entendre la bonne musique. Je regarde, là, section 320, section 335, là, c'est les billets à 37 et 50 qui sont vendus actuellement. Je vous fais écouter deux autres extraits de Evanescence, juste pour mousser votre envie d'acheter les billets sur le site web d'Evenco.

0: Elle a une chance que le micro était pas ouvert dans le studio parce que c'est une toune un peu difficile à chanter que j'ai crié ici. Max 103, je suis toute seule ici dans le studio. Alors, je me permets de pousser la note un petit peu. Donc, ce soir, c'est le spectacle d'Evanescence au Centre Bell. Je sais pas si ce sera une des dernières fois qu'on pourra les voir parce que ça fait quand même plusieurs années là, qu'ils roulent leur boss. Donc, un méchant bon show. Et moi, je vous le dis, ça me donne tellement le goût d'y aller. Quand je vois des billets à 35 $ et 37 $ qui ont été ajoutés, c'est sûr que ça donne envie. Le spectacle qui est vraiment pas complet, ça, ce qui est dommage pour le groupe, mais c'est très bien pour nous qui veulent aller voir le spectacle d'Evanescence ce soir. Dans les prochaines minutes, les deux frères, les vulgaires machins en souvenir et Beyoncé avec Texas Hold'em à Max 103.
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1: 8h09 à Max 103, la radio de l'été. Météo, toujours très chaud hein, aujourd'hui et ça va l'être encore plus dans les prochains jours. Soyez extrêmement prudents et buvez beaucoup d'eau si vous devez être à l'extérieur. Prenez les mesures nécessaires pour vous rafraîchir. Alors aujourd'hui, plutôt nuageux, 60% de possibilité d'averses ou d'orages tard ce matin. Et cet après-midi, maximum 30, humidex 37. Nuageux ce soir et la nuit prochaine, 60% de possibilité d'averse avec un risque d'orage. Le mercure à 23. Demain, mercredi, alternance soleil-nuage, 40% de possibilité d'averse. Risque d'orage aussi, évidemment, là, avec les températures très, très chaudes et humides. On s'en sauve pas avec 33. Humidex 43 pour demain. Ensuite de ça, jeudi, alternance soleil-nuage, 60% de possibilité d'averse et 34. Et vendredi, 32 degrés sous le soleil. Présentement 22 avec l'humidex, déjà 27 à cette heure-ci. Dans les prochaines minutes en musique, Ariane Moffatt, Marc Dupré, j'ai la Macarena aussi avec Los Del Mar. On est un petit peu dans l'ambiance chaude des vacances et justement à l'instant, c'est une nouveauté, une reprise d'une chanson qu'on connaît. Alors voici Mike DeMero avec Dance with the Sun. Ça va faire grimper encore un petit peu la température dans le studio, mais on se plaindra pas, hein, on a eu froid tout l'hiver. 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Olé!

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C'était Marc Dupré en musique. Je vous parle de demain, journée de demain, qui est une journée généralement de congé pour plusieurs personnes. Et je vous nomme ce qui est ouvert et ce qui est fermé. C'est toujours une question qu'on se pose. Je sais pas vous, mais moi, chaque année,

0: Même si on le sait, ça revient d'année en année. J'ai l'impression qu'on se pose toujours la question et que les articles comme ceux du Journal de Montréal ou de la presse sont toujours très appréciés. Alors, la fête du Canada demain, congé pour plusieurs personnes. La plupart des commerces de détail, donc les boutiques, magasins, marchés, seront fermés. Les banques et caisses populaires suspendront leurs activités également pour la journée. Du côté des alcools, certaines succursales de la SAQ resteront ouvertes, mais vous pouvez vérifier sur leur site web pour savoir pour votre succursale locale. Les établissements de la Société québécoise du cannabis seront quant à eux fermés. Ensuite, bonne nouvelle, épiceries, grandes surfaces alimentaires, petites épiceries, dépanneurs restent ouverts. Les pharmacies également vont maintenir leurs horaires habituels. Et la plupart des restaurants vont accueillir leur clientèle normalement, mais il y a certaines personnes, là, certains établissements qui pourraient revoir leurs heures ou fermer pour la journée. Alors, évidemment, appelez avant de vous déplacer. Les transports en commun maintiendront leur service, même si certains horaires peuvent varier. Les stations-service vont être accessibles pour que les automobilistes puissent faire le plein. Les règles de stationnement habituelles demeureront applicables. Les horaires des bibliothèques, piscines, centres communautaires et autres installations culturelles ou sportives varient selon les endroits. Alors, consultez les différents sites web pour avant de vous déplacer, évidemment. Mais je crois là, qu'avec la chaleur qui arrive, il y a peut-être d'autres établissements qui vont ouvrir leurs portes pour la climatisation. Ce ne sera pas de trop, mais sachez que les institutions, par exemple, le biodôme, la biosphère, insectarium, jardin botanique et le planétarium, c'est ouvert. Ça peut être une belle activité à faire à l'extérieur de Valleyfield, je veux dire, et à la climatisation. Le musée Pointe-à-Calière également, c'est ouvert. Alors, voilà, vous pouvez vous informer sur les différents sites de vos municipalités. Sinon, l'article complet de ce que je viens de vous mentionner, c'est au journaldemontréal.com. En musique, NSYNC en souvenir dans quelques minutes. Et Myles Smith au retour à Max 103.
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0: Merci beaucoup de nous choisir à Max 103, la radio de chez nous. Je vous parle de quelque chose de fort intéressant et fort pertinent, surtout avec cette vague de chaleur qu'on a sur l'ensemble de la région. C'est quoi les premiers symptômes à surveiller pour prévenir un malaise, un coup de chaleur? C'est un rappel qu'il faut redoubler de vigilance pour éviter les coups de chaleur. Alors, comment le prévenir? Bon, il y a 4 comportements à adopter pour limiter les risques de souffrir d'un coup de chaleur. C'est selon le site web du de la Mauricie et du Centre du Québec. Premièrement, tu sais, des fois, c'est peut-être, tu sais, on se dit, ben oui, on le sait, mais c'est important de se le rappeler. Alors, premièrement, bien s'hydrater, donc consommer beaucoup de liquide sans attendre d'avoir soif, en plus de se nourrir d'aliments riches en eau, comme les fruits et les légumes. Il n'est pas nécessaire de boire jusque de l'eau, du jus, du lait, des tisanes. Tous les liquides, là, sont vraiment bons. Des électrolytes, très importants également, si vous en avez à portée de main. Ensuite, rester au frais. On recommande de passer quelques heures par jour dans un endroit climatisé ou dans une salle plus fraîche de votre résidence, comme le sous-sol. S'il n'y a pas de climatisation dans votre maison, rendez-vous dans un lieu public climatisé. Alors, également, les travailleurs de la construction, ceux qui travaillent dehors, peut-être prendre votre pause. Je ne sais pas si c'est possible. Évidemment, c'est un peu compliqué, mais des fois, prendre votre pause dans un lieu climatisé, c'est le temps aujourd'hui. Gâtez-vous puis allez dîner dans un resto. Pourquoi pas? Ensuite, réduire les efforts physiques. C'est la troisième chose qu'on mentionne sur le Journal de Montréal. Il est conseillé de réduire au maximum les efforts physiques, particulièrement ceux qui se déroulent à l'extérieur, surtout entre 10h et 15h où le soleil est à son apogée. Alors, si vous devez absolument travailler à l'extérieur ou vous entraîner, assurez-vous de prendre des pauses au frais régulièrement et de vous hydrater suffisamment. Évitez le café, évitez l'alcool, surtout si vous devez passer la journée à l'extérieur. Donc, prenez d'autres sortes de liquide. Et ensuite, on dit, ben ça, c'était les trucs là, pour prévenir le coup de chaleur, mais aussi peut-être vous appeler les personnes seules. Prenez des nouvelles de vos proches, de vos amis ou encore des voisins qui vivent seuls, qui sont peut-être un peu plus vulnérables aux températures extrêmes. Finalement, je voulais vous parler des premiers symptômes d'un coup de chaleur. Des fois, on se pense fort, on se pense, ben non, voyons donc, j'ai pas de coup de chaleur, tout va bien. Mais les premiers symptômes d'un coup de chaleur sont bien souvent les maux de tête et la déshydratation qui se traduit par une forte soif, un pouls et une respiration rapide, mais aussi une peau sèche, diminution du besoin d'uriner. Tout ça, c'est sur le site web du gouvernement du Québec. Alors, ça peut causer des crampes musculaires, des enflures des mains, des pieds, des chevilles, l'apparition de petits boutons de chaleur également rouges sur la peau, fatigue inhabituelle, un malaise généralisé ou des nausées et vomissements. Dans le cas de quelqu'un de vos... Si quelqu'un de votre entourage ou vous-même vous présentez certains de ces symptômes-là, vous pouvez conduire cette personne dans un lieu frais et lui offrir de l'eau. Et lorsque le coup de chaleur est pris en charge rapidement, ça dure généralement moins de 12 heures. Donc, il faut vraiment relaxer, être au frais, boire énormément d'eau. Mais si, là, les symptômes sont vraiment trop intenses, difficulté à respirer, convulsions, perte de conscience, confusion, comportement inhabituel, hallucination, étourdissement, si votre température du corps dépasse 39,5 au thermomètre buccal, vous devez consulter un médecin le plus rapidement possible. C'est vraiment important de consulter dans un délai de moins de 2 heures, selon le gouvernement du Québec. Alors, tu sais, pensez-vous pas comme un super-héros, là, si jamais vous êtes étourdi, si vous avez de la difficulté à respirer. Un coup de chaleur peut être très grave, alors c'est super important. Vous pouvez appeler même les secours. Ils vont être là pour vous aider. Alors voilà, c'est les petits trucs pour les coups de chaleur, évidemment. Tout ça, c'est disponible sur le journaldemontréal.com et ça va être comme ça hein, pour aujourd'hui, les prochains jours et peut-être une autre période durant l'été. Alors, c'est des choses à se souvenir. Dans les prochaines minutes, restez bien branchés. J'ai de la bonne musique à vous offrir. 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

0: 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Valérie Saint-Onge des communications de la ville de Valleyfield est avec nous. Bon matin.
1: Bon matin.
0: Ça va bien?
1: Très bien, toi?
0: Oui, merci. On parle des activités estivales. Plein de choses à faire, hein, dans notre belle ville. Moi, chaque matin, je me fais la mission de regarder mon fameux calendrier et de vous dire ce qu'il y a à faire ici à Valleyfield. Mais là, on se concentre sur les soirées de quartier. C'est vraiment une nouveauté cette année.
1: Super belle nouveauté. Vous savez, ceux qui étaient des adeptes de notre programmation estivale, on avait nos cinémas en plein air. On avait aussi des activités de dimanche animé. Donc, on se rassemblait dans les quartiers à différents moments de la semaine, mais là, on a vraiment voulu combiner ça pour aller maximiser cette soirée-là, mais la rendre encore plus extraordinaire. Puis c'est le cas de le dire parce qu'on a vraiment plein d'activités à vous proposer à chaque semaine. Donc, tous les mercredis, c'est nos soirées de quartier et ça commence ce 1er juillet. Donc, une belle soirée qui va avoir lieu au Parc Salaberry. Donc, les soirées de quartier, en fait, c'est vraiment une combinaison justement de spectacles, de cinéma en plein air, mais on a aussi un volet quiz qui est animé par le Joker Pub Ludique. On a des activités, notamment avec le museau qui sera sur place, qui va se déplacer pour ses activités de Lego et d'archéologie. Et on a également des jeux gonflables sur place, une offre alimentaire. Donc, chaque semaine, il y aura un food truck sur place. Donc, c'est vraiment une grosse fête de quartier, mais on vous invite à découvrir tous nos quartiers de la ville.
0: Oui, complètement pas obligé de se déplacer seulement dans son petit quartier. On peut se diriger ailleurs. On en parlera à la fin, là, pourquoi ce serait important de se diriger partout cet été. Donc, on parle de musique, des groupes musicaux. Là, chaque semaine, on pourra découvrir différents styles.
1: Exactement. Donc, c'est à commencer par le groupe Lézard, qui est un groupe rock alternatif, ce 1er juillet au Parc Salaberry. On aura aussi Lady Margot Benn au Parc Saint-Joseph Artisan le 8 juillet. On aura le Jordan and the Cuban Martinez Show le 15 juillet. On a aussi Luis Antonio Hernandez, Félix-Antoine Boucher, Martin Sirois, Racine Lavie. On a aussi Atemi. Donc ça, ce sont les artistes pour le volet musical. Donc ça, c'est présenté dès 19h à chaque mercredi soir.
0: Génial! Mais Atemi, c'est un gros groupe. J'ai aime tellement. j'ai hâte de les voir et de les entendre. Sinon, ça, à 19h, ensuite de ça, on a une projection de film également.
1: Ben oui. Donc un petit peu plus tard, vers 20h30, à la tombée du jour, on aura toute la présentation des cinémas en plein air de l'été. On a donc le film Madagascar pour commencer. On a Kung Fu Panda 4. On a aussi Encanto. On a le film Coco. Mm. On a le film Dragon. On a le film Zootopia, Lilo et Stitch et Aladdin. Donc, une belle variété pour plaire à tout le monde.
0: Oui, puis là, on invite les gens à s'équiper, à emmener des chaises, à emmener des doudous et tout ça, puis profiter des food trucks sur place.
1: Exact.
0: On vous avait promis de vous dire pourquoi c'est important de vous diriger dans chacun des quartiers cet été. Il y a une formule passeport.
1: Bien, effectivement, parce qu'on ne l'a pas dit d'entrée de jeu, mais il y a une thématique cette année, c'est la thématique autour du monde. Mm. Donc, on veut vraiment explorer différents coins du globe à travers les soirées de quartier. Et bien, pour prolonger la thématique, on a aussi un passeport que vous allez pouvoir vous procurer à votre soirée de quartier. Donc, vous vous déplacez, vous demandez votre petit passeport et vous devez le faire étamper à chaque sortie que vous ferez durant l'été. Et en ayant cumulé au minimum 3 étampes, vous allez pouvoir courir la chance de remporter une carte d'achat local de 50 $.
0: Bien, ça nous donne très envie de participer à ces soirées-là. Tout ça, c'est gratuit, Valérie. Ça s'inscrit dans la programmation en mode été. Donc, c'est un rendez-vous à chaque mercredi. Je vous invite à aller consulter la programmation complète sur le site web de la ville. Et faites comme moi, imprimez le fameux calendrier.
1: Oui, tout simplement, imprimez-le. Ou encore, on en a des copies lorsque vous vous déplacerez dans l'une de nos différentes activités de la programmation estivale. Ça va nous faire plaisir de vous remettre cet ensemble, en fait, cette feuille qui permet de vraiment se retrouver au fil de l'été, à voir et à consulter les différentes activités qui sont proposées.
0: Ben, merci beaucoup, Valérie. Je te souhaite un bel été.
1: À toi.

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